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4: Moose weather. It'll be cloudy tonight with a few showers, breezy down to 3. Sunday, cloudy, maybe showers or flurries reaching 10. Sun and cloud on Monday, slight chance of showers or flurries with a high of 9.
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